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À votre absence à Newt Award, comme quoi que vous avez économisé pour Emmylou Harris, ça ne passera pas. On écoute Emmylou Harris dans One Paper Kid, et puis on va tout doucement se diriger vers le manœuvre de séparation.

Musique Continent, c'est terminé pour ce samedi 9 mai. On se retrouve le mois prochain, deuxième samedi, à partir de 15h jusqu'à 16h30 pour Musique et Continent, où la musique n'est qu'un prétexte. On aime bien rencontrer des gens d'où que vous soyez. Si vous êtes sur la planète des hommes, vous êtes le bienvenu dans cette émission. Vous restez branchés sur Radio Campus pour la suite de la programmation de ce samedi. Bien sûr, après moi, c'est Roots Report. Une autre balade, une autre invitation, un autre accueil. Toujours dans la bonne humeur de Radio Campus. Quant à moi, je vous dis au revoir et à très bientôt. Prenez soin de vous. Ciao, ciao pour la promotion et la présentation de cette émission. Rizzo, à bientôt. Au revoir. Ne manquez pas les rendez-vous dont on a parlé dans cette émission, le 23 et le 25, pour les communautés à la fois du Congo et aussi pour Mfali Kouyaté et aussi pour Nyota Awas. Au revoir et à très, très, très bientôt. Ciao, ciao.

0: sure. When a man don't do feel good on a place, sir, the rockers must not play, yes, sir.
1: And I will change the mood.
2: Et vous êtes bien dans le Roots Report, une émission hors série spéciale où il y a un petit mix et on s'est concentré sur la sélection de deux festivals, Couleur Café et Kill. On commence avec le festival Couleur Café, on écoutera entre autres Blaze Faya, Stanley Patrol, Proto G, Kalash, Lilaike, Iseo et Dodo Sound, Spice, Rima, Charlie P pour OBF, Ed Solo, Attili et Empress Sativa.

On continue ce hors-série spécial festival et on continue à mixer du son. Cette fois-ci, on met le focus sur le festival de Reggae Hill. On y retrouve Supercat, L'Entourloupe, Queen Omega, Anthony B, Chae Fix, Dana Kill, Twinkle Brothers, Alimentado, Holly Cook, Gentleman's Dub Club, Joe York, King Earthquake, Echo Miners, Dub Shepard,

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1: Ja, here at Rebel Up Night Shop. Bonjour, bonsoir tout le monde. On est encore là pour une nouvelle émission de Rebel Up Night Shop. Cette mois-là, avec moi, Sepkat. Malheureusement, Rico n'est pas là. Donc, Rico Medeiros, il est bien en petite vacances. Mais on a quand même une belle émission avec 3 heures de musique de tout le monde, partout. Global sounds entre jazz, musique érudite, musique drones, musique et même un peu le bruit et de club et tout ça. Donc, on est ici à Radio Campus 92.1. Si vous écoutez en vrai ou sauf sur le site web radiocampus.be. Et aussi, ouais, aujourd'hui, si vous écoutez en direct, c'est le samedi le 9 mai. Ou sinon, sur une autre date, si vous écoutez via le site ou via notre moyenne ou même dans la nuit. Ouais, c'est pour le mois de mai, notre Rebel Up Night Shop rempli de plein de morceaux comme The Song of the Day et aussi on a quand même 11 albums du mois. So yeah, it's an action-packed show with 11 albums of the month, 2 songs of the day for this month of May, Rebel Up Night Shop here on Radio Campus Brussels, and also let's say shown or shared as well by Groovalization Radio and Rhythm Passport, as always, support from the foreign countries that also like broadcast our radio show. 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

va jouer un morceau du grand Daniel Waro, de l'artiste Maloya de La Réunion. Et ouais, c'est un morceau, c'est son titre phare qui s'appelle Ban Kalou Ban. C'est un extrait de son album Futan Fonker de 99, réédité l'an dernier par le label Creole Art à La Réunion et Babani Records aux îles de Maurice. Et cette chanson évoque l'esclavage et l'héritage créole, mais aussi la migration actuelle, notamment le retour de la Réunion vers la France métropolitaine et la perte de leur culture au fil des temps. Donc, yeah, et on va jouer ce morceau, c'est énigmatique et c'est un classique, je crois, c'est aussi un des morceaux, le premier morceau que je commençais à connaître de Daniel Waro.

0: Ouais, le grand maître Daniel Waro de La Réunion. Trop bien, comme toujours. Et le jeudi 14 mai, il jouait au VK Waardkampioen. Donc le VK concert à Molenbeek via Musique Publique. Il est encore en tournée parce que l'année dernière, il a annulé son tournée à cause d'une hernia, problème de dos. Mais il est à nouveau là. Et le 14 mai, je crois, c'était quand même quasi complet. Mais il faut quand même checker sur ligne, sur TicketSwap, s'il y a encore des tickets en plus. Parce qu'il ne faut vraiment pas rater le grand maître Daniel Waro avec son fils et des autres musiciens. Ça va être une expérience Maloya géniale. So yeah, Daniel Waro is playing on 14th of May at the VK Concerts via Musique Publique. Like the concert is already sold out, but try to find tickets secondhand or so via TicketSwap or what, like to see this Maloya master from La Réunion. It's always nice to have him back. So yeah. Okay, we're gonna go to our next song of the day, prochaine chanson du jour.
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0: Yeah. And for our next song of the day, we're gonna go to the artists who are called To You, They Are Birds, To Me, They Are Voices in the Forest. That's quite a long name for an artist. 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So, ouais, un morceau qu'on va jouer, c'est un duo norvégien-cubain. Il s'appelle To You, They Are Birds, To Me, They Are Voices in the Forest. Ça traduit comme Pour vous, ce sont des oiseaux, pour moi, ce sont des voix dans la forêt. C'est quand même un grand nom pour un artiste, mais c'est le vrai nom d'eux. Et ouais, tel est le nom de le duo norvégio-cubain, Diane Joan et Knut Jonas Sellevold, à partir d'enregistrement de terrain, d'électronique et d'instruments joués en direct. Ils créent des passages sonores improvisés qui brouillent la frontière entre environnement naturel et musical, entre l'humain, la nature et le son, mêlant texture brute et improvisation subtile. Donc le morceau qui s'appelle Dedos de Conciencia, donc je veux dire le doigt conscient, the conscious thumbs or the conscious fingers. So there we go to our second song of the day.

0: Ouais, le bon morceau Dedos de Conciencia, de To You They Are Birds, To Me They Are the Voice, They Are Voices in the Forest. Sorti sur l'album s'appelle Primordia et c'est sorti sur le label Discrepant. Trop bien. Donc, dans ce style-là. Super beau, ce type de ambient, peu érudite, peu musique organique aussi, musique de nature, trop beau. Et ouais, on va aller à notre premier album du mois, First Album of the Month.
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0: 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Donc ouais, ça c'est l'album Dear Children of Our Children, I Knew, The Epilogue. Et c'est le nouveau album de Alabaster de Plume. Et cette EP est en réponse aux réactions du public américain l'an dernier, pendant son tour. Lorsque eux, ils ont abordé le génocide dans le communiqué de presse, ils déclarent comme « En vous rencontrant lors des concerts, j'ai senti que vous vous sentiez impuissant face à cette question éthique qui, comme le montre de l'ICE, illustre parfaitement que ce que nous constatons aujourd'hui. Cette expérience est gravée en moi comme un graffiti ou une affiche. Mon rôle est de porter votre voix et ce que représente cet album et d'agir. Cette urgence m'a poussé à enregistrer à l'époque. Et nous y voilà. Comme nous l'avons dit, le monde prend conscience d'une réalité qu'il vivait déjà. Voici quelques informations factuelles supplémentaires. Alabaster de Plume a enregistré Dear Children au beau milieu de sa tournée américaine de mars 2022, juste après le lancement de son album A Blade Because a Blade is Whole. Et c'est après plusieurs semaines de concerts avec le bassiste Shahzad Ismaili et le batteur Chaser Holmes, ils interprétant des morceaux de son album acclamé. Et l'alchimie du trio sur scène est si immédiate et intense que lors d'une journée de repos à Brooklyn, De Plume a choisi d'immortaliser cette connexion. Il a ainsi enregistré cette recueil de morceaux instrumentaux nourris par l'expérience de jouer, de partager et d'improviser autour de la musique. Donc ouais, on va commencer avec un premier morceau. Et tous les morceaux, ils ont avec des titres liés à le génocide à Gaza et tout pour le peuple palestinien. On va commencer avec le premier morceau, Bringing Up the Nakba. The first track of the album is Bringing Up the Nakba by Alabaster de Plume.

Yeah, Chandra Kant by Ragini Trio. And we're gonna play, on va encore jouer deux morceaux en plus. Le premier morceau, on va jouer de l'album qui s'appelle... qui s'appelle quoi? Qui s'appelle Raga Malikai. Et ça va être suivi par Part 1, qui s'appelle Bairagi. Donc ça, c'est encore deux morceaux de Ragini Trio du album 3 qu'on va jouer. Donc

0: The Beautiful Ragini Trio with her album Tree, ou Trois, intitulé, sorti sur le label belge de Flandre, de côté Bruges, s'appelle Werf Records. Très belle cette trio, Ragini Trio, really nice album. Check it out on Werf Records. Get the vinyl, get it digital. Super nice and soothing between Indian modal style jazz mixed with the ragas. I love it. And then there's a Western interpretation of it. 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So we're going to go to our next album of the month.
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0: Yeah, and with our next album of the month, we're going to go a bit darker. We're going to go toward the Mexican-Texan border by Akshamel, The Givers of Illness. 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Yeah, donc c'est l'album de Akshamel, The Givers of Illness, un groupe qui sont basés en Texas, à sud des États-Unis, pas loin de Mexique. L'album s'appelle Spiritually Unemployed. Ça veut dire sans emploi spirituel, donc c'est quand même bien dur, c'est profond. Et ils ont exploré des territoires psychédéliques extrêmes pour invoquer l'essence putréfiée et surnaturelle capturée sur leur nouveau album Spiritually Unemployed, recourant à des méthodes ésotériques et débridées. L'album a été enregistré dans un studio de fortune, un adobe, au milieu de ruines liminales en zone frontalière entre États-Unis et Mexique. Des périples nocturnes de longues portions d'oubliés près de la frontière américano-mexicaine à travers des avant-postes frontaliers abandonnés et des carcasses de véhicules blanchies par le soleil ont offert une opportunité d'enregistrement unique. Akshamel traîna de vieux magnétophones à cassette comme des talismans sacrifiés. Pour capturer le crissement du gravier, le combat lointain de pécaries et d'anomalies involontaires, semblables à des phénomènes de voix électronique, récoltant ainsi le point physique de la migration, l'abandon et du vide géopolitique. Ainsi, le désert réclame son dû. Des instruments torturés à jusque-là profiter des bandes enterrées à exhumer dans le chapelle de dysfonctionnement. Spiritually Unemployed est un album comme un résultat de cette expérience, une autopsie sonore aux frontières de l'illumination où celle-ci se présente comme une doctrine figée, mais comme une plaie béante et infectée. On va commencer avec deux premiers morceaux qui s'appelle Dreams of a Dead Dreamer. On va commencer avec Dreams of a Dead Dreamer. Après, on continue avec le reste. Donc voilà, ici Akshamel, The Givers of Illness.

Oh là là, c'est dur ça, trop bien. Mais l'ainekni, useless. Donc je crois que ça veut dire inutile, malignant. Il n'y a pas très positif, mais en même temps, les sons sont très beaux. C'est aussi un super groupe qui jouait live comme un trio ou même comme un duo. Je l'ai vu une fois à Bruxelles il y a quelques mois, c'était génial. Et on va encore jouer deux morceaux en plus, two tracks more. We Sleep in the Self and followed by Serpent House. Yeah, this is still here, Rebel Up Night Shop at Radio Campus Bruxelles 92.1 sur le FM ou sur le site web Radio Groovalization et aussi Rhythm Passport. So yeah, voilà, ici avec Akshamel, The Givers of Illness.

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1: Ja, une oud à moitié cassée, de cornemuse à hanche double, une vieille à rouille cabossée et des violons à piquets artisanaux ont été torturés avant l'enregistrement. Les cordes ont été désaccordées jusqu'à un chaos microtonal instable. Les hanches ont trempé dans des liquides douteux provenant du dessert. Et les instruments ont été laissés à l'extérieur pour absorber la rosée, la poussière et les variations de température ambiante, garantissant ainsi à chaque prise une instabilité imprévisible et envoûtante. C'est à quoi on m'a écouté dans le dernier morceau, Serpent House, et avant ça, c'est à We Sleep in the Self. C'est à du album Spiritually Unemployed de AXML, The Givers of Illness, sortir sur le label parisien Acuphone, un dingue de sortie, ça, c'est vraiment un gros head trip, vraiment bien psychédélique et bien perturbé et tout. De chouette folk, donc ouais, super bon cet album du mois. On va continuer à le prochain album du mois.
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1: Avec le prochain album du mois, ça va rester aussi un peu dans le truc, dans le son un peu opaque, lié avec la musique folk, musique arabe, notamment un peu musique palestinienne. Ça, c'est l'album par Mai, une artiste italienne, qui s'appelle, l'album s'appelle Caracos, sorti sur Maple Death Records. Et le parcours artistique de Mai est une évolution constante, une recherche profonde et poétique, un voyage sombre et poussiéreux à travers de la prise de conscience et la collaboration, où le cœur du processus a toujours été tissé de liens et de comprendre les gens et leurs rituels. Son nouveau album Caracos a été enregistré en grande partie en Palestine, entre Ramallah et Bethléem, en 2024, en pleine période de génocide. Cet album ouvre un nouveau chapitre pour l'artiste italienne installée à Rome. Une œuvre profondément personnelle où son ambiance industrielle habituelle se fonde dans un tourbillon poignant de hymnes spirituels, d'évocations méditerranéennes et de chants orientaux empreints de douleur portant le désespoir d'une population meurtrie en faisant écho à l'espoir qui subsiste par des résonances d'une beauté ambiante. Enregistré lors d'une résidence artistique en collaboration avec Radio Al-Hara et le Wonder Cabinet, cet album est le fruit d'une immersion de six semaines entre janvier et mai 2024 à Bethléem et Ramallah. Mai s'y est plongé au cœur de la musique traditionnelle palestinienne, rencontrant et collaborant avec des musiciens locaux, explorant des archives et captant les résonances de la terre. Cette profonde immersion lui a permis de révéler la subtilité de patrimoine sonore palestinien et de les intégrer à son propre langue sonore. Aussi, le Caracos, le titre de l'album, ça veut dire théâtre de ombre typique de l'Empire ottoman et donc aussi de la Palestine, représente la dimension physique de l'album, un temps et un lieu rassemblant et de partage, tandis que le djinn erre librement, porteur de la force spirituelle et la musique. Donc ouais, on va jouer un premier morceau, Echoes of the Harvest, Echoes de la Moisson, présente une contribution spéciale du compositeur Alabaster de Plume, encore une fois, une magnifique élégie pour Boucher et saxophone, un minimalisme poignant sublimé par la voix envoûtante et filtrée de Hacha Badria, un enregistrement provenant directement des archives sonores du Centre d'art populaire de Ramallah. Le lien avec les musiciens et militantes britanniques trouve son origine dans Sound of Places, une résidence artistique dans la vallée des Crémissants, au milieu des oliviers et un monastère protégeant de la dernière terre de la religion, de la région. Donc, ouais. So yeah, my artistic path. My is an Italian artist from Rome. His artistic path has always been a constant evolution, profound and poetic research, dark and dusty journey to awareness, collaborations, where the heart of the process has always been about building connections and understanding people and their rituals. The new album Caracos was mostly recorded in Palestine between Ramallah and Bethlehem in 2024 during an ongoing genocide. 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

Ja, Echoes of Harvard featuring Alabaster de Plume. Van die album Caracos, We're Gonna Go to a Next Piece. And that one is titled, wait, get the thing? Ah, yeah. That is a bit done together. That is like called Old Poem Made of Sand. Donc, le prochain morceau. So yeah, it's like a unique collection that blends ambient field recordings, studio sessions and performances with local artists alongside archival material through a meticulous intertwining of traditional chants, environmental soundscapes and urban echoes. 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Donc, yeah, cette collection de l'album Caracos unique mêle enregistrement de terrain ambiant, sessions studio et performances aux artistes locaux, ainsi que des documents d'archives par un entrelacement méticuleux des chants traditionnels, des paysages sonores, environnementaux et des échos urbains. My a créé un voyage sonore immersif qui capture la tension, la résilience et la profonde beauté de la région. Plus qu'une simple expérience musicale, cet album fait office de pont culturel, une exploration évocatrice de la mémoire, de l'identité et du son. On va jouer le prochain morceau qui s'appelle Old Poem Made of Sand.

old poem Made of Sand by My. 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Donc, en même temps, le prochain morceau qu'on va jouer s'appelle Dawn of the Kremisen Valley, avec le producteur artiste électronique palestinien Julmut, qui apportant ce rythme syncopé et des textures envoûtantes. L'album intègre également des enregistrements de Yargul, joués par le maestro Usama Abu Ali, ainsi que les percussions du bouzouk enregistrées en studio avec Jihad Shouibi et Karem Faresh à Ramallah. C'est encore ici le dernier morceau de My Dawn of the Kremisen Valley featuring Julmut. Yeah.

0: Yeah, c'était le morceau Dawn on the Crimson Valley featuring Julmut. C'était du album Caracos par l'artiste My. Et c'est sorti sur le label Maple Death Records. Très chouette album. Et aussi My a joué semaine passée. Il a joué à Magasin 4. C'est un très bel live avec des images du Caracos, des images du théâtre des ombres. C'est à beau à voir. Donc, ouais, une prochaine fois qu'il passe à Bruxelles, sera chouette de lui revoir. Super chouette album. Allez, on va passer à notre deuxième, non, maintenant c'est notre cinquième album du mois. On va aller en Afrique.
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0: Yeah, with this album, we're going to go to Africa. 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It's a new album that reflects everyday life through music, land, work, community, memory, and emotion. 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Each track represents a different time in life. 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Super nice with Mzafiri. Zawose, c'est l'album qui s'appelle Nyakati, qui signifie temps ou saison. C'est un album du musicien tanzanien, du peuple Wagogo, et qui reflète le quotidien à travers la musique, la terre, et le travail et la communauté. Et dans ce sens-là, c'est aussi le quotidien à travers la musique, la terre, le travail, la communauté, la mémoire et les émotions. Et l'album met l'accent sur le récit par le rythme et l'expérience vécue, puissant des racines dans la musique traditionnelle tanzanienne, Wazozo, et l'expression Afrofusion contemporaine. Chaque morceau représente un moment différent de la vie. Le temps du travail, le temps du repas, le temps de la réflexion, le temps d'épreuve et le temps de la guérison. D'agriculture et de l'alimentation de la famille, la communauté et le parcours personnel, Nyakati relié la musique des patrimoines africains de la vie aujourd'hui quotidien. Il est influencé par la musique d'Afrique de l'Est et des sonorités indigènes de la culture gogo, tout en conservant une approche ouverte et moderne dans son arrangement. Cet album revisite le thème de son précédent opus Uha Miyaji, mais évolue vers un son plus organique, ancré dans la voix, le rythme et la musicalité traditionnelle Wagogo. Wazozo ou Wagogo, ouais. L'accent est mis sur les instruments joués en direct et les récits permettant à la musique de porter le poids d'expériences authentiques. On va commencer avec un premier morceau qui s'appelle Nyakati za Miche. Ça veut dire le temps de l'effort, du travail quotidien, la réalité des efforts, du mouvement et des responsabilités. So first piece we're gonna play, it's called Nyakati za Miche. It's a time of hustle, of daily work. 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So there we go here with Mzafiri Zawose, the king of the Mbira. 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Wazozo vibes and all that.

Nyakati Zamiche par M. Safiri Zawose. Et je crois aussi son famille derrière, comme le choral. Et on va continuer avec un deuxième morceau qui s'appelle Nyakati Za Mbukwa. Ça, c'est le temps de salutation, des échanges, créer du lien par la conversation, s'intéresser à la vie et partager des moments. So we're going to continue with the next track. And the next track is called Nyakati Za Mbukwa, Time of Greeting and Checking In. It's connection through conversation, asking about life and sharing moments. So there we go. Hey, yo!

0: Ouais, c'était le morceau de Msafiri Zawase, Nyakati Za Asili Yangu. C'est du album Nyakati. C'est de l'album Nyakati by Msafiri Zawase from Tanzania. Check it out, it's self-released. So it's only out digitally via his Bandcamp and perhaps also on the streaming platform. So sadly not on vinyl. But hopefully they will do it because it's an amazing album. I could have easily played four more songs. This whole album is really so so trancy and at the same time soothing, plus the electronic layers that are softly put in there. I really like it. I really like how this is produced. It's amazing. Really good musician. I really love the music of Msafiri Zawase. Okay, it's time to go to a next album of the month.
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0: Ouais, et avec notre prochain album du mois, ça c'est l'album par le groupe français Occitane Cocagna, avec le titre Flamme Folklore. C'est sorti sur le disque Bongo Joe et aussi le label Pagans. Et ouais, donc avec l'album Flamme Folklore, le Cocagna poursuit de la réappropriation du folklore occitan dans le sud de la France comme un espace vivant, politique et incarné. Pour les chanteuses Lila Fraise et Caroline Dufault, le folklore n'est ni ornement ni nostalgie. C'est un lieu de lutte où récite, identité, imaginaire sont constamment renégociés. Puissant dans le fragment de musique traditionnelle occitane, le duo compose, remodèle et réécrit des mélodies anciennes, c'est entraînement à des textes originaux dans un langage contemporain qui fait écho à la fois aux souvenirs subversifs occitans et aux luttes actuelles. La voix devient une chronique du présent, une manière de l'habiter. Portée par une polyphonie hypnotique et le rythme profond des tambourins à cordes, l'album embrasse une esthétique minimaliste, physique et ancrée dans le réel. La répétition agite comme un moteur dans le comme une fonction. La pratique de Cocagna est un collectif par essence, se rassembler, bouger, alimenter, une lutte joyeuse pour la reconquête d'un patrimoine commun. Cet album marque une tournante dans la démarche du groupe avec l'émergence d'une création résolument collectif. Les musiciens de Cocagna ont piloté la pré-production aux côtes de producteur catalan Raoul Refri, aussi connu avec son premier travail au début de Rosalia. Ensemble, ils ont façonné une identité sonore. L'album co-arrangé la composition de Cocagna pour le studio et invité le musicien et producteur italien Walter Loretti, qui était ici même à Bruxelles la semaine passée, connu pour sa collaboration avec David Ambrogio pour enregistrer l'album. Paulin Courtial, de duo rock occitan CXK, les a rejoints pour enregistrer deux titres supplémentaires. Mais l'élan collectif ne s'arrête pas là. Afin de concrétiser pleinement cette vision partagée, le groupe a invité leurs amis et collaborateurs Audrey Ginette, Arthur Owe, Jules Ribi, Johan Levasseur à participer au mixage et rejoignant ainsi Raoul Refri, Walter Loretti et Paulin Courtial pour façonner l'album grâce à une approche véritablement pluridisciplinaire. 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Donc le titre du track premier qu'on va jouer s'appelle Reme Reme Na Nuesh en occitan. Mon occitan est pas très bien, donc ça c'est sûr qu'on vient. On va quand même écouter leur son et leur morceau toutes chantées en occitan.

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On va continuer avec le morceau du titre du album, Flam Folklore, de Cocagna, bien propulsé et même un peu plus électronique. Voilà.

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4: Yeah, well, c'est un flam folklore, le titre du album du Cocagna. Trop bien, là, que j'adore bien le tempo. On a encore un dernier morceau de cet album qui s'appelle Le Mes de Mai, ça veut dire le mois de mai. Ah, c'est parfait pour aujourd'hui, hein, comme ça, le mois de mai, Le Mes de Mai. Aussi de Cocagna. We're going to play a last track. And that track is called Le Mes de Mai, which means the month of May, which is exactly where we're listening now. So it's very fitting.

déroulé sur 10 jours en octobre 2025 au studio Tone Boutique au Harlem, nord d'Amsterdam, en Pays-Bas, à l'aide d'une magnétophone de 16 pistes de la fin des années 60. Les auteurs capturent la spontanéité et spontanéité du processus d'enregistrement. Sur le plan thématique, ainsi qu'elle poursuit l'exploration de l'exil, du déracinement et de la souffle. Ce mot tamashek intraduisable qui englobe nostalgie et désir et le mal du pays, amorcé par Tammy Crest. Le sujet de l'ascension n'a pas beaucoup changé, car la situation en Mali, chez nous, ce n'est pas amélioré. Au contraire, elle a empiré, explique Ousmane. La situation actuelle à Mali est en fait désastreuse. Une junta qui se pouvoir depuis 2021, l'opposition politique interdite et les médias muselés, et le départ d'une mission de maintien de la paix de la ONU en 2023 sont partis, et la présence d'African Corps sous contrôle du Kremlin, et de violences quotidiennes perpétrés par des djihadistes, les forces maliennes ou des paramilitaires russes contre une population épuisée. Donc, ouais, il n'est donc pas surprenant que le titre d'Asikel soit empreint d'urgence et de défi, même s'il en a trouvé à de nombreux moments, le plus comme introspectif caractéristique du groupe. L'instrumentation mêle la guitare électrique et l'acoustique, lap steel planante et basse profonde, percussion, calebasse et batterie complète, tandis que les morceaux eux-mêmes oscillent entre rock'n'roll instrumental et des médiations folk hypnotiques. Voilà, on va jouer un premier morceau. Et le premier morceau de cet album s'appelle Adak Oyantid. Et s'il y a un truc à dire sur le titre, oui, Adak Oyantit, le morceau ouverture pulsant porté par la guitare slide évoque la relation montagneuse du nord de Mali et met en garde contre l'exploitation de terres ancestrales. So voilà. It's against the exploitation of the ancestral lands. So yeah, this is the track Adak Oyantit from Tammy Crest.

0: Yeah, the nice sounds of Tommy Crist, strong guitars from the new album Acikel. It's out on Glitterbeat Records, and Tommy Crist, I think, they are playing next week in the Ancien Belgique, le 12 mai. But it's already sold out, the 12th of May. It's already sold out, but maybe check on TicketSwap. Le 12 mai, Tommy Crist y jouait en Ancienne Belgique, déjà complet. Mais j'imagine qu'il y a toujours des tickets à trouver via la AB ou dans le waiting list ou quoi, la liste d'attente, ou sinon via TicketSwap, j'espère. Faut quand même souhaite le voir si possible. C'est génial. Ok, on va continuer à notre prochain album du mois.
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0: Et le prochain album du mois, c'est l'album par Altingun, déjà sorti fin février. Et ouais, donc c'est un peu le lien avec Tommy Crist, avec le même ingé son et le même mixeur. Jasper Geluk, qui travaille aussi pour Altingun. Et maintenant, c'est aussi le nouvel album d'Altingun, qui est aussi sorti à Glitterbeat. On a un peu loupé ça avant, en mars et février, mais c'est l'album qui est titré Garip. Donc ouais, c'est super, c'est quand même un super bel album, parce que c'est quand même un peu un concept différent qu'avant. Comme ça, c'est quand même un autre avec le quintet turc de Psych Groove originaire d'Amsterdam. Ils reviennent maintenant avec son sixième studio album Garip, leur opus le plus ambitieux et le plus diversifié à ce jour. C'est un vibrant hommage au légendaire barde folklorique turc Neşet Ertaş. Et Neşet Ertaş, qui est né en 1938, mais il est décédé en 2012. Il était une figure emblématique de la musique anatolienne, un chanteur, un parolier, une barde et une virtuose de baglama et de grand talent. Et il a su perpétuer l'esprit de la tradition folklorique et de troubadour achique à l'ère moderne. Et au cours de sa longue carrière, il a enregistré plus de 30 albums et composé de centaines de chansons, dont certaines ont reprisé avec succès par des artistes tels que Barış Manço et Serdar Bakşan à l'époque des années 70. Garip, qui signifiait étrange en turc, présente 10 de ses compositions, chacune réinventée et enrichie. Pour Erdinç Ecevit, le chanteur, claviériste et joueur de baklama du groupe Altingun, interpréter un recueil de morceaux de Ertaş et l'occasion de le renouer avec ses racines. Il dit « Mes deux parents sont turcs, originaires de la même région que lui », explique-t-il. C'est la musique avec laquelle j'ai grandi. À 5 ou 6 ans, mon grand-père avait toujours des cassettes de Neşet Ertaş et je les écoutais toute la journée. J'étais trop jeune pour vraiment comprendre les paroles et les significations, mais j'adorais les mélodies. Aujourd'hui, des années plus tard, Ecevit s'est pleinement imprégné de textes Ertaş, des messages du cœur qui, selon lui, racontent les épreuves de la vie, la musique traditionnelle turque et le blues du peuple turc. Ce sont des chansons qui parlent de la douleur, de l'amour, de tempêtes au cœur et de la solitude du désir. Exprimant ce que Anatolie rurale a toujours ressenti, l'amour est à la fois sacré et douloureux, une force de nature. Donc, yeah. 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On va commencer avec un morceau qui s'appelle Öldürme Beni, et ça veut dire ne me tuez pas. Donc voilà, ouais, vous êtes ici à Rebel Up Nightshop pour le bon vibe avec Altin Gun, de nouveau album.

Paglari, d'album Garip, d'Altin Gun. Et l'album Garip repousse encore les limites de son éclectisme sonore, mêlant de somptueux arrangements de cordes arabesques, d'un volet de saxophones, de ballades synthétiques scintillantes et une nouvelle vague de rock'n'roll incisif. Donc ouais, on va encore jouer un troisième morceau de cet album, l'album Garip par Altin Gun. Le morceau s'appelle Zuluf Dokulmuş Yüzü. Ça veut dire cheveux tombant sur le visage. So we play a last track of this, a third track of this album, Garip by Altin Gun. It's called Zuluf Dokulmuş Yüzü, and it means hair falling on the face. I'm guessing it's a romantic song, as always. So there we go. Altin Gun here, Radio Campus 92.1. Thanks for tuning in, and there we go.

0: Ja, Zulüf, Dokkelmus, Yüze, Altin Gun, du album Garip, sorti sur Glitterbeat. Really nice album, and yeah, nice, more like more the poetry, more the subtlety in that, and less like the stadium rock vibes, but really the more poetic side of Nesrin Ertaş and all his songs, and they did like a nice homage to that. So that's a, it's a really nice turn that Altin Gun did this, and getting a bit more intimate with that. 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Okay, we're gonna, we still have a few more albums lined up. Like, we have like one more album and two EPs, so it's still like a little bit to go. So still, thanks for tuning in with us. On a encore trois albums à faire, donc merci encore de rester ici avec nous, avec le sonore de nuit et en même temps aussi tout le son de monde entier, quoi. On va encore, comme ça, on va encore lancer le jingle.
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0: Yes. Et le prochain album du mois, ça vient du Faroa Chromium, qui est un nom d'artiste, avec le titre Chronicles from the Arab Cold War, donc de guerre froide arabe, une chronique de ça, sortir sur le label Discrepant, c'est encore toujours le label portugais basé entre Londres et les îles Canaries. Et Faroa Chromium est un projet du musicien et performeur sonore germano-palestinienne Razi Barakat. Et avec Chronicles from the Arab Cold War, il poursuit son engagement de longue date envers la cause palestinienne. Durant l'été 2023, de nouveaux morceaux ont commencé à prendre forme lorsqu'une session mêlant flûte, le synthétiseur analogique joué comme un instrument avant et le rythme de danse orientale. Initialement instrumentaux, il attend leur contexte. Ce contexte a apparu de manière inattendue grâce à la découverte de chants révolutionnaires de Doman sur le label français Expression Spontanée. Un disque qui s'est parfaitement intégré à la matière d'un cours de création. Donc, ouais, la face A révèle son hommage aux enfants de Gaza. Sans exploiter d'enregistrement d'une génocide en cours, la musique canalise l'espoir à travers des voix des enfants omanais, offrant une vision de résilience et de possibilité au Moyen-Orient. La face B s'assombrit, prend une tournure plus funèbre, reflétant l'escalade du conflit après le 7 octobre. Le trompettiste Philippe Selal Mazidis, un collaborateur récent, est présent tout au long de ces sessions, y insufflant gravité et urgence. Peu à peu, la voix adolescente de la face A cédant la place à la voix adulte, épuisant l'espace de colère et de rhétorique idéologique. Une progression brutale de l'innocence et de la confrontation. Cet album refuse toute forme de détachement, une œuvre de deuil, de résistance et de lien improbable qui invite à une écoute attentive, un acte de témoignage. 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Le premier morceau de cet album de Pharoah Chromium.

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2: Yeah, wow, c'est l'intro Riach Shark. Bien dur, bien profond et bien dans une manière confondue avec, avec plein de bruit et en même temps de belles cornettes un peu psychédéliques liées. Ouais, ça m'a fait aussi penser un peu comme, comme Pride, le groupe, le duo libanais et aussi un peu le côté le Master Musicians of Jajuka. Ça aussi, c'est quand même intéressant, quoi. On va continuer avec un deuxième morceau qui s'appelle Bar Setik Kursanran. Donc voilà, c'est encore avec l'artiste qui s'appelle Faroa Chromium de son album Chronicles from the Arab Cold War. Donc, ouais.

0: 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Really nice, very special, not for the faint-hearted, but really nice. 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Okay, we have two more EPs. On a encore deux EPs qui suivent. Donc on va encore lancer le jingle, quasi pour la dernière fois.
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0: Notre prochain album, ou plutôt EP du mois, ça se vient via le label Babani en Île-de-Maurice, avec le titre Alma Créole. C'est une collaboration entre le producteur mauricien Afnish avec le producteur péruvien Vitu Valera. Et c'est une œuvre dense, percussive et tournée vers l'avenir, reliant l'île de Maurice, Pérou et l'imaginaire créole au sens large par le biais du rythme. Mêlant la pulsation du Sega mauricien, la sonorité des percussions afro-péruviennes et une production électronique expérimentale, Alma Creole se déploie à travers l'attention de triolet, la percussion jouée à la main et la pression des basses pour un son à la fois enraciné et instable. Le ravan rencontre le cajon, le cajon. Le maravan rencontre la quijada de bourreau, la mâchoire de âne. Et en résulte une œuvre façonnée par le mouvement, la répétition et transformation. Cette collaboration est née d'une forte reconnaissance artistique entre Avnish et Vitu Valera, producteur instrumentiste DJ péruvien basé à Barcelone, dont le langage rythmique a profondément résonné avec l'univers sonore d'Avnish. De cette connexion est née Alma Creole, une œuvre qui considère la percussion non comme un ornement, mais comme une structure, une âme et une force. 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
1: Yeah, we're gonna continue with the second track. Een deuxième track de cette EP en ma créole. Et ça, c'est intitulé Sega Tambour.

0: Yeah. C'est à Afnish et Vitu Valera du EP Alma Criole, sorti sur Babani Records. Really nice release by Afnish and Vitu Valera. Check it out on Babani Records, Bandcamp or streaming. I would say get it on Bandcamp, buy it there. Support the label, support the artists. We're now going to go to our last album, or let's say EP of the month.
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0: And our next album of the month is by the duo Only Now. It's a duo of Indian-American producer Kush Arora from the Oakland Bay Area, United States, together with Argentinian producer Jai Hiu from Buenos Aires. Jai Hiu alias Elias Musiak. They became friends with Kush Arora online when they discovered each other's work. Both draw inspiration from their cultural traditions, which they subsequently inverted and expanded into raw abstractions of their identity. Cubist, Angular, and Relentless. 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This is like from the EP that they released called Rebel Cry, self-released via Kush Arora himself, yeah, the Only Now moniker. So yeah, Only Now, ça c'est le prochain EP qu'on va jouer, qui s'appelle Rebel Cry, le cri de rebelle. C'est un projet musical associant le producteur indo-américain Kush Arora, originaire de la baie de Oakland, à côté de San Francisco, et le producteur argentin Jai Hiu de Buenos Aires. Et Jai Hiu, il est aussi connu comme Elias Musiak, et Kush, ils se sont liés d'amitié en ligne après avoir découvert leur travail respectif. Tous deux puissent leur inspiration dans leur tradition culturelle, qui l'ont ensuite inversé et développé en abstraction brute et de leur identité. Cubique, anguleuse, implacable, le deux. Leur première pièce combine le travail MIDI de Jai Hiu avec la percussion caractéristique d'Aurora, avec une programmation percutante, en combinant la programmation de percussions argentine et indienne d'une rapidité fulgurante. Ils ont créé de puissants tourbillons percussifs qui importent l'auditeur dans tout le son. On va commencer avec le titre du EP, s'appelle Rebel Cry. Donc voilà, ça va péter.

Yeah, and we are back in that sense with like the nice with like the EP by Rebel Cry. I mean, and also by Only Now, Kush Aurora, Gai Giel. It's out, self-released. Super chouette cette EP. Bien pour le club, bien vénère. Mais c'est la fin de notre émission. On a la fin. We arrived at the end of our show. We're gonna go to a Brussels agenda for the coming month. Lot of events and also a lot of festivals suddenly popping up everywhere. 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Donc on va faire notre agenda bruxellois. Comme d'habitude, un gros mois des événements à l'intérieur, mais aussi à l'extérieur avec plein de festivals qui vont commencer. Donc, on va voir. Qu'est-ce qu'il y a sur le programme? Si vous écoutez ce soir, le samedi 9 mai, il est encore jusqu'à 5h du mat, il y a encore le We Are Here, Where Is Henry Party at Brasserie Illégale, avec plein de DJ afro et de live, donc il faut encore aller si vous êtes encore chaud. Sinon, dans le matin, à 6h du matin, le 10 mai, le dimanche, 10 mai, il y a l'after party de ce même fête à Illégale, mais plutôt à Rouseboat, le lieu qui est vraiment juste... juste en dessous de Illégale, plus ou moins de 1 km sud, juste à la frontière de Bruxelles. Ça s'appelle le Rouseboat, c'est l'after party qui commence à 6h du matin jusqu'à 14h ou quoi, avec plein de DJ comme Henry et Tina Obem et plein d'autres aussi, Capiche. Donc ouais, et le 10 mai aussi, l'après-midi, il y a le Critical Mass, la parade vélo pour les enfants, comme le Critical Mass, mais c'est le Critical Mass. C'est de 15h à 18h au Parc Royal et à Trône. Le parade commence à Trône avec des DJ sets mobiles et l'animation. Et ça va finir vers 16h à Parc Royal pour encore 2h de musique là-bas. Aussi avec Rebel Up, on va faire un DJ set là-bas. Donc check dans le Parc Royal ou à Trône. Qui fait beau dimanche, ça va être bien. Ramener des enfants sur le vélo, ça va être important. Un peu d'activisme de vélo. Lundi, le 11 mai, il y a le Mexicain harpiste Alejandra Paniagua. Ça va jouer dans le café La Fleur, un papier doré, en centre-ville. Ça va être super chouette, je crois. C'est avec un Mexicain lié avec le son Jarocho collectif. Le 12 mai, le mardi, il y a le Cumbuca Sonora, un concert avec de musique latino au Sounds Jazz Club. Le 13 mai, il y a un soir balkan avec le concert de Etsy Ketsy, avec des musiciens balkans et bruxellois. Ça se fait au Le Baixo, le lieu juste dessous le Tour en Taxis. Aussi le 13 mai, pendant la journée, il y a le Festival Unicorn au Atelier 210, dans le jardin de Fontenay-sous-Bois, au Etterbeek, avec 4 groupes et c'est gratuit. Aussi le 13 mai dans le soir, il y a DJ Kampire de Niege Niege de Ouganda qui fait une conférence et un DJ set au Ancienne Belgique. Le 14 mai, comme déjà dit, il y a Daniel Waro qui fait son concert. C'est déjà complet au VK Vart Kapoun via musique publique, mais j'imagine qu'il y a encore des tickets à trouver, j'espère, pour ceux qui ne veulent pas. Alors, c'est le 15 et le 16 mai, il y a le German Jet Festival. C'est un super chouette festival où le parc de jeunesse à Jette. C'est toujours gratuit, donc faut venir, ramener, acheter des boissons là-bas pour soutenir le festival. Il y a un bel programme avec Munto Kabbalah, La Groovista, Clinton Fearon avec son bon reggae roots quoi. Aussi avec Rebel Up, on va jouer un DJ set back-to-back avec Gajoy, niveau afro-bass. Aussi le genre de hip-hop de frontal. Hyper Content, Zenekabar, Re-Encounter, Etenes, Wassier, Puffelet Orchestra, Fulu Musiki de Congo et plus. Ça c'est un parc de jeunesse, c'est gratos, le vendredi soir et le samedi après-midi et soir. Donc ça va être génial. Le 17 mai, ça c'est le dimanche, il y a le Braila Trio, ça c'est la musique grecque des îles Aegeennes, ça c'est au Art Base, pour ceux qui aiment bien la musique grecque des îles. Le 18 mai, le mardi, il y a le Los Vega, ça c'est un groupe mexicain de son jarocho, le son mexicain folklorique, au Sounds Jazz Club. Le 19 mai, il y a La Groovista avec le Gem Latina, aussi au Sounds Jazz Club. Très bien, La Groovista, un groupe percussif féminin avec tous les rythmes d'Afrique, de Latin-Amérique et même de Caribéen. Donc ça va être super chouette. Le 20 mai, il y a Jessica Kenny, Indre Jurgelvift et Doudal et de Rover qui va jouer au Pilar, au VUB Campus. Le 21 mai, La Dame Blanche, le concert d'artistes cubains qui va jouer au VK Vart Kapoun via l'ancienne Belgique. Le 22 mai, le vendredi, il y a un événement gratuit au le nouveau Place Nord, à côté de Gare du Nord, à 17h à 22h. Ça, c'est le Susonidos, organisé par Susobrino, avec plein de DJs latinos, donc ça va être très chouette. Aussi, le 22 mai, il y a l'organisation Musique
On a Whim avec Maya Al-Khaldi, Asifé, que c'est un producteur palestinien, et Rouzbeh Chatpé de Iran, et Sergei Demin en Nashaz, à côté de Tourne Taxis. Et le 24 mai, il est à Brussels Jazz Weekend, 3 scènes au Bourse, Sainte-Catherine et au Grand Place, avec Manu Gallo qui va jouer, Fuck Up Unplugged, Kaito Wince, Glass Museum, Lucia, Ciao Kennedy, Terrain Vague, Le Ministère, Argiop et plein d'autres. Ça va être tout gratos, le Jazz Weekend à Bruxelles, ça va être génial. Le 23 mai, il y a un concert africain de Guinée avec Brima Dondon et son Melting Band au Sounds Jazz Club, sa Afro Reggae Roots. Je crois aussi que ça va être très beau. Et le 24 mai, il y a le Rebel Up soirée. Le dimanche 24 mai, on organise une soirée Rebel Up au Sounds Jazz Club avec le groupe chilien bruxellois Zina Kuna. Et ça, c'est avec un after party avec nous, Sepkat, Raphaël Aragon et Cam. Et ça, c'est jusqu'à 3 heures de nuit. C'est le jour congé le lendemain, le Pentecôte, donc venez nombreux. Ça va être très chouette pour fêter le dimanche 24 mai. Le 25 mai, il y a le Jam Roda MPB, le Jam brésilien au Le Baixo. Aussi le 25 mai, il y a un concert africain Nfali Kouyaté avec Chicken Jah Fakoly, entre musique africaine de l'Ouest Afrique et avec des roots reggae. Le 27 mai, il y a Eviction et Huniel Seo, un concert ambient expérimental de femmes au Pilar VUB Campus. Et le 28 mai, il y a un concert de Free Jazz Expérimental au Sounds Jazz Club avec Achilles Navarro de Panama, Jyotis Diamandidis de Grèce, Manos Barkatsas et Alexander Skoric. Ça va être très beau. Aussi le 28 mai au magasin 4, il y a le concert de Pneu de USA Nails et AAA Gripper. Et le 29 mai, encore une soirée de Music on a Whim avec Prat, les amis de Libanon, le duo qui fait l'Electro Shabby. Ça va être très beau. Aussi avec Tony Gaetani qui joue ensemble avec Spooky Jay et aussi Ruli Shabara. Ça tout se fait au Nashaz. Le 29 mai aussi pour un bon after party, Encore Dub. Ça c'est l'Encore Dub collectif qui fait une soirée au Brassier de la Source. Et le 30 mai, il y a la Zineka Parade en centre-ville. Faut pas rater pendant la journée à partir des 14h, je crois, avec plein de parades, avec de belles charrettes et de musique et tout. Ça va être génial. Le 30 mai aussi, il y a le Yala Zouz Festival, le festival judéo-maghrébien au Tricoterie avec un live concert de Turkish Kebab, Rokia Bamba et un DJ set de Rebel Up back-to-back avec Nazanin Yalda du Flowem. Aussi le 30 mai, il y a Pragana and the Super Ginga, c'est un Brésil bossa soul, pop et aussi MPB au Sounds Jazz Club. Le 2 juin, il y a More Mother et Achilles Navarro et Olof Melander qui jouent à Ancienne Belgique, musique expérimentale afro. Et aussi le 2 juin, il y a Stephen Brown du Tuxedo Moon qui jouait au Brass, au Forêt. Le 5 juin, avec Rebel Up, on organise une soirée au Brassier de la Mule, le release party, partie de sortie de l'album de Pop Dragon, un groupe punk jazz oriental Balkan de Bruxelles, et ça s'appelle Pop Dragon. Ça se fait le vendredi 5 juin. Le 6 juin, il y a un concert du groupe États-Unis, Égyptien et tout, The Dwarves of East Agusa, au Ancienne Belgique. Ça va être très beau. Et aussi le 6 juin, il y a le Jazz Etterbeek Festival au Espace Senghor, avec plusieurs groupes comme Lichen et Yakamas et les autres. Aussi le 6 juin, il y a Rebel Up qui joue au B21. Au Forêt, à rue de Belgrade, au Forêt, le club là-bas. C'est avec une soirée punky et jazz entre le Pelouse Brass Band et Criminal Mind et DJ set after party avec Rebel Up et Zamiz. Le 10 juin, au Burskaburg, dans le rooftop, il y a une performance de Hoda Shiatri et Shahin Peymani, performance danse et sonore. Et après, avec un cinéma open air, plein air, rooftop cinéma avec Do You Love Me, un film libanais qui est très beau sur la musique libanaise et la culture là-bas. Moi, je vais aller, ça c'est sûr, vous allez aussi. Et le 13 juin, il y a la fête entre Club Gelatina Party, la soirée, et aussi avec Clara, la productrice espagnole-galicienne au Burskaburg. Grosse soirée pour le reggaeton déconstruit et de reggaeton féminin. Donc ouais, notre grosse agenda, on a fait. Ouais. Bah, c'est à tout notre émission. That was our show for this month of May. And we'll be back in June for like in the
the second weekend of June, we're there again. Donc on est là encore en juin, le deuxième weekend du juin. Ici à Radio Campus Bruxelles 92.1. Merci pour écouter, aussi diffusé via Radio Groovalization Radio et aussi Rhythm Passport. Thanks for always the support. Thanks for everybody listening and peace out. And we hope to see you soon somewhere at one of our events or one of the other events of our agenda worth coming to. So thank you for everything and here we go. Bye bye.

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